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1: C'est parti pour 30 minutes d'information africaine. Il est 7h en temps universel, 9h ici à Bonn en Allemagne. Je suis en compagnie d'Eric Topona pour vous présenter cette matinale. Bonjour à toutes et à tous et bonjour à vous Eric.
2: Bonjour à vous Nafissa Amadou, bonjour à toutes et à tous. Dans l'actualité de ce mardi 1er septembre 2026, au Niger, l'aide russe apportée pour contrer la mutinerie du week-end dernier révèle la dépendance du régime militaire à Moscou et relance aussi le débat sur les limites de l'alliance des États du Sahel, l'AES.
1: En RDC, ce 1er septembre marque la rentrée scolaire, une rentrée confrontée au défi d'Ebola. En Ituri, l'enseignement à distance divise enseignants, parents et élèves.
2: Et sur le plan politique, en République démocratique du Congo, l'opposition intensifie sa mobilisation avant le rassemblement du 15 septembre avec l'action pour la démocratie et le développement du Congo qui est en première ligne.
1: En sport, Ali Farah revient sur l'annonce de la retraite internationale de Lionel Messi. Et juste après, vous retrouverez notre portail santé qui est au Cameroun où la gratuité du traitement du paludisme peine encore à se concrétiser pour certains bénéficiaires. Mais dans l'immédiat, c'est le Flash Info avec vous Eric Topona.
2: Les présidents russes Vladimir Poutine et iranien Massoud Pezeshkian doivent s'entretenir aujourd'hui en marge d'un sommet qui a lieu au Kyrgyzstan du bloc régional, une réunion du bloc régional de l'organisation de Shanghai. Une rencontre donc qui est censée faire contrepoids à l'influence occidentale à l'heure où les affrontements ont repris entre l'Iran et les États-Unis. Au total, 17 chefs d'État et de gouvernement sont à Bishkek, hein, la capitale de ce pays montagneux d'Afrique, Asie centrale pour participer au sommet qui commémore le 25e anniversaire de l'organisation de coopération de Shanghai. Outre sa rencontre prévue avec le dirigeant iranien, le président russe Vladimir Poutine doit également rencontrer le président turc Recep Tayyip Erdogan pour discuter de la guerre en Ukraine après 4 ans et demi de combat. L'organisation de coopération de Shanghai a pris un nouvel élan ces dernières années sous l'impulsion de Pékin et de Moscou et entend contrebalancer l'influence occidentale, même si plusieurs États membres traversent des crises majeures.
1: Pendant ce temps, Donald Trump menace.
2: Oui, pour la première fois depuis fin juillet, les forces américaines ont annoncé des bombardements contre 2 lanceurs iraniens sur l'île de Larak, située dans le stratégique détroit d'Ormuz. Téhéran a riposté en attaquant au moyen de missiles et de drones des cibles américaines en Jordanie et aux Émirats Arabes Unis, tout en affirmant par la voix de son président Massoud Pezeshkian ne pas vouloir la poursuite de la guerre. Alors que le conflit est donc entré dans son 7e mois et que les négociations sont au point mort, ce regain des hostilités a semé l'inquiétude sur les marchés. Les cours du pétrole sont repartis en hausse. Le baril du Brent, hein, qui est la référence internationale, dépasse le seuil symbolique des $90. Il y aura une réponse et nous allons les frapper fort, a averti le président américain Donald Trump, selon des propos qui ont été retranscrits par la chaîne Fox News. Par ailleurs, un tanker a été touché par 3 projectiles inconnus alors qu'il franchissait donc le détroit d'Ormuz dans le sens de la sortie.
1: 2 femmes condamnées à mort en lien avec les manifestations de janvier en Iran.
2: Tout à fait, la justice iranienne a condamné 2 femmes à la peine capitale pour avoir participé aux manifestations anti-gouvernementales. C'était en janvier dernier. Tahaneh Rahini et Leila Abolhassani ont été jugées dans le cadre d'affaires distinctes liées à des incidents survenus à Isfahan, dans le centre de l'Iran, un des foyers de ces rassemblements qui ont culminé entre le 8 et le 9 janvier dernier.
1: L'Union européenne suspend ses importations de viande brésilienne à partir de ce jeudi.
2: Oui, Bruxelles va en effet suspendre à partir de jeudi prochain les importations de volailles et de bœuf brésiliens. L'Union européenne entend donc attendre des garanties du Brésil sur le respect de ses règles sanitaires. À ce stade, la Commission européenne reproche au Brésil de ne pas avoir apporté de garanties suffisantes sur la conformité de ces produits avec les règles européennes contre l'utilisation abusive d'antibiotiques dans l'élevage.
1: Et on termine avec le décès d'un monument de la politique française.
2: L'ancien Premier ministre français Édouard Balladur est décédé hier à l'âge de 97 ans. C'est ce qu'a annoncé sa famille à nos confrères de l'agence France Presse. Édouard Balladur fut le dernier Premier ministre de François Mitterrand de mars 1993 à mai 1995. Il restera, Nafissa, dans l'histoire politique de la France, hein, comme l'ami de 30 ans de Jacques Chirac, devenu son rival lors de la féroce campagne présidentielle de 1995, qui mettra donc un terme à ses ambitions. Et à l'époque, nous étions enfants, nous étions jeunes, Nafissa Amadou.
1: C'était le Flash Info avec Eric Topouna, il est 7h05 en temps universel.
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1: Et on poursuit ce journal avec le Niger. La récente mutinerie au sein de l'armée à Niamey a mis en lumière un acteur devenu incontournable dans le paysage sécuritaire sahélien, l'Africa Corps, la force russe qui a succédé au groupe Wagner.
2: Oui, selon plusieurs observateurs, son intervention aurait contribué à faire pencher l'issue des affrontements en faveur du pouvoir militaire du général Abdourahmane Tchiani. Au-delà de ce

0: de Niamey. Et puis à un certain moment, donc dans la journée, en fin de journée, l'Africa Corp a intervenu en faveur de la garde présidentielle, donc du général Tiani. Et leur intervention était décisive pour réduire la mutinerie à néant, du moins dans la base 101 à l'aéroport, qui était le cœur en tout cas de la mutinerie qui avait cours depuis plus de 10 heures avant que l'Africa Corp n'intervienne, après une demande officielle, en tout cas, du général Tiani.
1: Et pourquoi l'Africa Corp intervient-il pour protéger la junte plutôt que contre les attaques djihadistes?
0: Leur rôle premier, leur mission première, c'est de préserver le pouvoir en place. C'est la priorité. Combattre les djihadistes fait partie de leur mission, disons, mais ce n'est pas la priorité. La priorité, c'est de préserver le pouvoir.
1: Mais c'est Wassim Nasr, cette intervention relève-t-elle d'une dépendance du régime nigérien vis-à-vis de la Russie?
0: En tout cas, pour sécuriser, disons, le pouvoir, les juntes en général ont besoin d'un apport extérieur, et cet apport extérieur est fourni par l'Africa Corp. C'est pour ça qu'ils se retournent vers l'Africa Corp. Et comme vous le savez très bien, c'est beaucoup plus dur de mater une mutinerie, donc de déclencher des combats entre forces armées d'un même pays. C'est beaucoup plus simple d'avoir recours à une force étrangère qui aura moins de scrupules.
1: Est-ce que l'armée nigérienne peut-elle encore retrouver son unité?
0: Après ce genre de mutinerie et de répression sanglante, parce qu'il y a eu des morts quand même du côté des mutins et de l'autre côté aussi, évidemment que ça crée des frictions et des fissures au sein des forces armées. Mais après, cet aspect-là peut être regardé de deux façons. Est-ce que ça fragilise le pouvoir? Oui, mais pour le moment, il se maintient. Est-ce que ça fragilise le combat face aux groupes djihadistes? Oui, évidemment.
2: C'était l'analyse de Wassim Nasr. Et puis, cette mutinerie à Niamey, Eric, relance aussi le débat sur l'efficacité réelle de l'Alliance des États du Sahel.
3: En effet, l'organisation a rapidement affiché son soutien politique au pouvoir du général Abdourahmane Tchiani. Mais l'AES n'est pas intervenue pour aider à neutraliser les mutins. Ce sont surtout donc les forces nigériennes restées loyales au pouvoir, avec l'appui, on le disait tout à l'heure, avec Wassim Nasr, avec l'appui de l'Africa Corps, donc les mercenaires russes qui ont repris le contrôle de la situation et de la base aérienne 101 de Niamey, qui était donc l'épicentre des affrontements. Et si la solidarité politique entre les trois États membres de l'AES a été clairement affichée, son efficacité opérationnelle dans la gestion d'une crise interne demeure encore à démontrer. Pour Nina Wilen, directrice du programme Afrique à l'Institut Egmont de Bruxelles, l'AES n'a pas encore la capacité militaire de venir au secours d'un État membre en difficulté.
4: Une fois encore, l'Alliance est très forte rhétoriquement, mais en pratique et concrètement, il se démontre un peu plus fragile. Nous avons vu ça aussi avec les attaques au Mali en avril cette année. Je pense que nous parlons de trois pays qui sont de plus affectés par le groupe djihadiste dans le monde et qui ont des armées qui ne sont pas capables de repousser les avancées de ces djihadistes. Ils sont pris en puissance ces derniers 3-4 ans dans les trois pays, dans Burkina Faso, au Niger et au Mali, et chaque pays est en train d'essayer de repousser le plus qu'il peut, mais ils n'ont pas la capacité d'envoyer des troupes chez le voisin. Donc, ils n'ont pas la capacité. Après, nous pouvons dire qu'ils auraient pu envoyer un communiqué public pour démontrer le soutien pour leurs voisins plus tôt qu'ils ont fait. Je pense qu'il y avait déjà la Turquie qui avait envoyé avant que l'AES ait fait un communiqué public. Ça démontre aussi une certaine faiblesse de coordination que vous avez dit, même dans la communication publique.
3: Voilà, c'était l'analyse de Nina Wilen, la directrice du programme Afrique à l'Institut Egmont de Bruxelles.
2: L'actualité au Niger, nous y reviendrons bien évidemment dans notre Focus Sahel plus de ce soir. 10 minutes pour analyser les faits et les enjeux de cette mutinerie à Niamey dans notre édition de 17h en temps universel. L'actualité en bref à présent.
3: D'abord au Nigeria, dans le centre nord du pays, des groupes d'autodéfense sont accusés d'avoir tué des dizaines, voire des centaines d'éleveurs peuls ces dernières semaines dans le district d'Aguara, dans l'état du Niger. Ces milices

0: reproche aux éleveurs de soutenir le groupe djihadiste Lakourawa. Selon plusieurs sources humanitaires et onusiennes, les attaques ont visé des campements peuls, faisant de nombreuses victimes, bien que les bilans avancés allant de 700 à 1000 morts n'aient pas pu être vérifiés de manière indépendante.
1: Le Nigeria, où le gouvernement prévoit de présenter un projet de loi visant à décriminaliser les tentatives de suicide, actuellement passibles d'une peine pouvant aller jusqu'à un an de prison. Cette réforme entend mieux traiter le suicide comme un enjeu de santé publique et réduire de 15% les décès et tentatives d'ici 2030. Les spécialistes estiment que la criminalisation dissuade les personnes en détresse de demander de l'aide.
0: Encore en bref, en Guinée, 20 organisations de la société civile africaine ont appelé la justice guinéenne à mener une enquête indépendante, impartiale et transparente après la découverte le 24 août de 6 corps d'hommes ligotés et les yeux bandés dans une fosse commune à Alassoya dans la préfecture de Forêt-Karia dans le sud-ouest de la Guinée. Les ONG demandent l'identification des victimes avec l'appui d'experts médicaux légaux nationaux et internationaux et évoquent aussi la possibilité d'exécution extrajudiciaire. Info matin, 7h13 en temps universel. C'est aussi la même heure à Forêt-Karia en Guinée.
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1: Je le disais dans le sommaire, ce 1er septembre marque la rentrée scolaire en RDC. Des millions d'élèves congolais sont appelés à reprendre le chemin de l'école. Le gouvernement maintient cette rentrée sur l'ensemble du territoire, y compris dans les zones touchées par l'épidémie d'Ebola.
0: Oui, pour assurer la continuité de l'enseignement dans l'est du pays, la ministre de l'Éducation, Raissa Malou, mise sur l'enseignement à distance des cours diffusés à la radio et des fiches pédagogiques à retirer dans les écoles pour être étudier à domicile.
1: Une solution présentée comme une mesure de protection sanitaire, mais à Ituri, l'une des provinces les plus affectées, l'initiative suscite de nombreuses réserves. Enseignants, parents et élèves dénoncent un dispositif difficilement applicable, faute d'équipement et de moyens. Le reportage de notre correspondant à Bounia, Marcus Loïka.
3: Le 18 août à Kinshasa, Raissa Malou, ministre de l'Éducation nationale, a présenté son plan d'éducation à distance. Celui-ci repose sur des cours diffusés à la radio et sur des fiches pédagogiques à récupérer à l'école pour les élèves confinés à la maison. L'objectif affiché est d'éviter l'exposition des enfants au virus Ebola qui ravage l'est de la RDC. La ministre Raissa Malou.
4: Pour nous, c'est un double objectif, s'assurer que les enfants continuent l'école malgré l'épidémie et puis de s'assurer que l'enseignement à distance est bien le dispositif qui va les aider.
3: Dans la province de l'Ituri, la mesure ne fait cependant pas l'unanimité. Les enseignants pointent l'impréparation et le manque de moyens. Qui plus est, dans plusieurs zones touchées par l'épidémie, capter une fréquence radio s'avère souvent difficile. Patrick Guirinegui est le président de l'intersyndicale des enseignants de l'Ituri.
5: Nous les enseignants nous sommes prêts, mais nous n'avons pas d'abord des outils. Nous avons des zones sensibles où même chercher des fréquences. C'est tout un problème. Les enfants des premières années qui ne savent pas lire, plusieurs écoles qui n'ont pas des imprimantes, ni même l'ordinateur. Mais ça va se passer comment?
3: Même son des cloches chez les élèves. Ceux-ci préfèrent des cours à présentiel avec des mesures de prévention renforcées. Tipamba Viviane est vice-présidente du comité des enfants de l'Ituri.
6: C'est facile pour moi de comprendre la leçon quand c'est mon enseignant lui-même qui me transmet. Dire que l'enfant reste à la maison pour écouter la radio, je trouve que ça ne va pas marcher. Qu'on trouve de moyens qui permettront aux enfants d'aller à l'école, mais de ne pas se contaminer.
3: Pour les parents aussi, l'école doit rouvrir, mais avec des gestes barrières. Joseph Ramazani est parent d'élèves à Bounia.
7: Les mesures de prévention de la maladie à virus Ebola doivent être respectées. Le lavage de mains régulier, la distanciation sociale. Les églises sont en train d'être organisées. Les mariages sont en train d'être organisés. Il y a plus de monde que dans une salle de classe.
3: Pendant ce temps, la riposte vaccinale s'organise. Un premier lot de 16 500 V-doses des vaccins et verbaux est arrivé à Kinshasa. Bien que ces vaccins soient seulement homologués contre la souche Zaïre des virus Ebola, les autorités congolaises et l'Organisation mondiale de la santé espèrent évaluer son efficacité contre la souche Bundibugyo, actuellement en circulation. Les premières vaccinations vont viser le personnel médical. Les autorités congolaises ont réclamé 500 000 doses supplémentaires pour soutenir une campagne de vaccination dans les provinces touchées par l'épidémie. Marcus Loïka, Abou pour la DW.
1: Je précise que plus de 6000 cas d'Ebola, dont près de 3000 décès, ont été recensés en République démocratique du Congo, pays qui fait face à la pire flambée de son histoire, selon en tout cas les données publiées hier par les autorités congolaises.
0: Et pour revenir à cette rentrée scolaire en République démocratique du Congo, en plus de l'enseignement à distance, le gouvernement congolais a également annoncé la gratuité de l'enseignement primaire public et demandé aux responsables scolaires de respecter les dispositions en vigueur concernant les frais de scolarité. Cette rentrée est aussi marquée par le lancement de 78 cantines scolaires pilotes, soit 3 par province, ainsi que par la création de clubs de veille citoyenne. On reste en RDC, Nafissa, pour parler cette fois de politique.
1: Oui, à mesure que l'échéance du 15 septembre approche en RDC, la mobilisation s'intensifie au sein de l'opposition. En effet, la coalition Article 64 maintient son appel au rassemblement devant le palais du peuple pour exiger, selon ses initiateurs, le respect de l'ordre constitutionnel. Déjà sur le terrain, plusieurs regroupements politiques lancent leurs premières actions de sensibilisation à partir de ce mardi afin de préparer cette échéance.
0: Et parmi eux, l'Action pour la démocratie et le développement du Congo, ADD Congo, qui entend prendre une part active à cette campagne de mobilisation. Et pour évoquer les enjeux de cette démarche, les préparatifs en cours et les attentes autour du rendez-vous du 15 septembre, Wendy Bashi a interrogé à Kinshasa Prince Epengui, qui est le fondateur d'ADD Congo.
8: C'est mardi particulièrement, la mobilisation va connaître un autre degré en termes d'intensité. Nous allons ratisser large dans toutes nos fédérations, que ce soit la Tchangou, Mwamba, Funa, Lukunga. Nos militantes et militants sont présents. Les étudiants de Kinshasa sont mobilisés également. Les 15 qui neige ou qui pleuve, nous serons dans la rue. Nous serons dans la rue pour demander ou exiger tout simplement le respect de la Constitution. La loi Ngondankoy ou la proposition de loi Ngondankoy est une proposition de loi poison. Les députés ont l'occasion de se racheter, de s'amender, de se mettre en phase avec le peuple, soit en mettant cette proposition de loi dans les tiroirs pour toujours, soit élaguer l'article qui donne pouvoir au régime Tshisekedi de toucher l'article 220 de la Constitution. C'est cela notre demande. Évidemment que nous sommes prêts pour dialoguer. Nous ne sommes pour le dialogue, mais pas un dialogue qui conduit aux violations de la Constitution.
1: C'était Prince Epengui, fondateur d'ADD Congo. Il était au micro de Wendy Bashi. En bref, toujours en lien avec la RDC, la justice belge a décidé hier de renvoyer 14 inculpés devant le tribunal correctionnel de Bruxelles dans l'affaire des passeports biométriques de la RDC fabriqués par l'entreprise belge Semlex entre 2015 et 2025. Les prévenus devront répondre notamment de soupçons de corruption d'agents publics étrangers, de blanchiment d'argent et de fraude fiscale.
0: Et à ce stade, les identités complètes des 14 inculpés n'ont pas encore été rendues publiques et la justice belge maintient le secret de l'instruction et la présomption d'innocence. Jusqu'à l'ouverture de ce procès, les noms de deux inculpés ont toutefois été révélés. Il s'agit d'Albert Karaziwan, dirigeant de l'entreprise belge Semlex, qui produisait les passeports biométriques congolais, et d'Emmanuel Adropiako, présenté comme un ancien conseiller financier de l'ancien président congolais Joseph Kabila Kabange.
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1: On ne verra plus Lionel Messi sous le maillot de l'Argentine. À 39 ans, la légende du football a décidé de prendre sa retraite internationale. Ali Farhat.
9: C'est une décision qui fait encore mal au plus profond de moi, mais je comprends que c'est le moment, a écrit sur son compte Instagram l'octuple Ballon d'Or qui a inscrit 125 buts en 207 sélections. Il ne me reste plus beaucoup de temps, les étapes se succèdent et celle-ci me fait particulièrement mal. J'aime, j'ai aimé et j'aimerai toujours la sélection. J'ai tout donné, je n'ai plus rien à donner. Il y a de très bons jeunes qui arrivent derrière et qui méritent leur place, a-t-il poursuivi. Lionel Messi a expliqué avoir écrit ces mots le 21 juillet dernier, soit 2 jours après la finale du mondial perdu contre l'Espagne. Le décès de son père et agent Georges Messi, survenu début août, l'a conforté dans sa décision de tourner la page, a-t-il assuré. Les réactions ne se sont pas fait attendre. « Merci d'avoir donné tant de joie à des millions de passionnés de foot », a commenté Gianni Infantino. « Tu te retires du football international en tant que champion du monde et comme l'un des meilleurs joueurs que notre sport ait connu », a ajouté le patron de la FIFA sur Instagram. « Nous allons être reconnaissants toute notre vie d'être argentins, d'avoir hissé l'Argentine au sommet du monde », a salué pour sa part Angel Di Maria, qui a côtoyé Messi au PSG et en sélection. Dans les rues de Buenos Aires, la capitale argentine, beaucoup disaient ressentir la fin d'une ère. Pour ce supporter argentin, il n'y aura tout simplement jamais un autre Lionel Messi. Le plus grand de tous les temps s'arrête et personne ne le remplacera, tout comme personne n'a remplacé Mohamed Ali. Personne n'a remplacé Juan Manuel Fangio non plus. Un génie vient de tirer sa révérence à 39 ans. Écoutez-moi bien, qui peut lui enlever tout ce qu'il a accompli ? Il est unique, irremplaçable et je trouve ça formidable. Il est parti la tête haute, heureux, au sommet de son art, un véritable génie. La relation entre Messi, qui a quitté son pays natal à 13 ans pour rejoindre le FC Barcelone, et sa sélection a connu de nombreux épisodes, pas toujours heureux. Le joueur avait ainsi annoncé sa retraite internationale en 2016, à la suite d'une 3e défaite en finale de la Copa América, avant de revenir sur sa décision quelques semaines plus tard. Il finira par hisser l'Argentine sur le toit du monde au terme du Mondial 2022 au Qatar. « Je pars avec la sérénité et la fierté de vous avoir offert avec mes coéquipiers des moments de rêve. C'était incroyable de vivre tout cela avec vous. Je vous aime. Merci à Dieu de m'avoir fait argentin », a écrit Messi en conclusion de son message d'adieu.
1: Capsule santé. Au Cameroun, la prise en charge du paludisme est censée être gratuite pour les enfants de moins de 5 ans et les femmes enceintes. Pourtant, dans les centres de santé, cette mesure reste difficile à percevoir pour certaines familles. Le reportage d'Elisabeth Hassen, notre correspondante à Yaoundé.
10: Dans ce centre de santé à Imombo, en quartier populaire de Yaoundé, la matinée commence avec une file de patients. Des parents attendent leur tour, certains avec leurs enfants dans les bras. Parmi eux, Marie-Hortense, 67 ans. Elle vit entourée de nombreux enfants et petits-enfants. Lorsqu'on lui parle de la gratuité du traitement du paludisme, elle reste pourtant sceptique. Elle dit n'en avoir jamais réellement bénéficié.
11: Moi, je n'ai jamais bénéficié, ni je n'ai même jamais suivi quelqu'un, même voisin, même comme ça, parle. Non, on dit toujours que quand tu pars à l'hôpital, il faut payer, il faut payer. Il y a les campagnes, on ne paye pas. Mais sur le terrain, ce n'est pas ça. De nos jours maintenant, là, c'est impossible parce que quand tu tombes même malade, si tu n'as rien, tu vas mourir. Parce que dès que tu arrives avec un enfant malade, au lieu de s'occuper d'abord et faire les premiers soins, non, on demande d'abord l'argent.
10: Pour les familles, la question est souvent simple. Combien faudra-t-il débourser lorsque l'enfant tombe malade? Selon les témoignages recueillis sur place, une consultation, des examens et quelques jours de traitement peuvent représenter entre 30 et 50 000 francs CFA. Pour certains ménages, cette dépense pèse lourd. Pourtant, quelques kilomètres plus loin, le discours est différent. À l'hôpital EPC de Djungolo, le personnel assure que les enfants concernés bénéficient bien d'une prise en charge gratuite dans le cadre de la couverture santé universelle. Les patients éligibles sont enrôlés et reçoivent une carte de santé donnant accès à un panier de soins, explique Romuald Youman, directeur de l'hôpital.
12: Le Cameroun a mis au travers le ministère de la Santé un programme qu'on appelle le programme CSU, couverture santé universelle, dont la première étape est les personnes vulnérables. Et dans la vulnérabilité, il y a des cibles. Les premières cibles qui ont été retenues, c'est les femmes enceintes, les enfants de 0 à 5 ans. Le PALIS fait partie du panier de prise en charge de la couverture santé universelle à l'heure actuelle. Donc la prise en charge des enfants de 0 à 5 ans est complètement gratuite. Depuis la consultation, le patient est préalablement enrôlé et a un numéro d'identifiant unique.
10: Concrètement, la prise en charge comprend notamment le test de diagnostic rapide, certains solutés et plusieurs antipaludiques comme la thémétère lumefantrine ou l'artesunate selon le protocole appliqué. Sur le papier, donc, pas besoin de sortir son portefeuille pour ses prestations lorsqu'on remplit les critères. Mais dans certains centres de santé, le personnel évoque des difficultés d'approvisionnement. Lorsque les médicaments ou les intrants ne sont plus disponibles, les familles peuvent être contraintes de les acheter elles-mêmes.
13: Quand on se retrouve dans certains cas que nous sommes en rupture, le patient doit automatiquement payer le traitement de son enfant. On ne peut pas faire des miracles par rapport à ça. Est-ce que tu vas laisser ton enfant mourir parce qu'on va te dire que le traitement gratuit est fini?
10: Affirme cette infirmière qui a tenu à garder l'anonymat. Une situation qui peut brouiller le message de gratuité. Pour Fidèle Bemandon, programme manager à Impact Santé Afrique, une organisation engagée dans la lutte contre le paludisme, le problème ne se limite toutefois pas aux ruptures de médicaments. Il pointe également le déficit d'information.
14: De nombreux patients ne sont pas toujours informés de ce qui est réellement gratuit dans le dépistage et la prise en charge du paludisme chez les cibles visées, telles que prescrites par le décret du chef de l'État. Normalement, au sein des formations sanitaires, il y a des communications ciblées avec des affiches qui décrivent concrètement qu'est-ce qui est gratuit dans le dépistage et la prise en charge du paludisme, que ce soit simple ou grave, veineux, cible, que sont les enfants de moins de 5 ans et les femmes enceintes. Mais les patients qui vont en formation sanitaire ne maîtrisent pas cette information. Il y a vraiment, parfois de manière délibérée, des personnels soignants qui refusent d'appliquer les éléments de gratuité dans le cadre de la lutte contre le paludisme.
10: Dans les couloirs des centres de santé, cette méconnaissance peut avoir des conséquences très concrètes. Un parent qui ignore ses droits peut accepter de payer un médicament qui pourrait être fourni gratuitement. À l'inverse, un agent de santé confronté à une rupture peut se retrouver sans solution pour assurer la prise en charge. Le principe de gratuité se retrouve ainsi confronté à une réalité plus complexe, celle du fonctionnement quotidien des formations sanitaires. Entre la mesure annoncée et son application sur le terrain, le fossé reste donc à combler. Mieux informer les familles, renforcer l'approvisionnement des centres de santé et assurer un suivi sur l'application de la gratuité, des conditions essentielles pour que la prise en charge du paludisme ne reste pas seulement une promesse sur le papier. Elisabeth Hassen à Yaoundé pour la Deutsche Welle.
1: Et à 7h29 en temps universel, le rappel des titres.
0: Eh bien, on a analysé dans ce journal l'aide russe apportée pour contrer la mutinerie du week-end dernier au Niger. Une aide qui révèle la dépendance du régime militaire à Moscou. On n'a plus beaucoup de temps. Nafissa Amadou, la pensée du jour. La pensée du jour donc, qui nous vient d'un philosophe américain. Ce que nous sommes, c'est ce que nous pouvons voir. C'est une réflexion philosophique sur la conscience et la perception.
1: Et c'est tout pour Infomatin. Merci de l'avoir suivi. On vous souhaite de passer une excellente journée. Au revoir.

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3: Bonsoir et merci de nous rejoindre dans DW Soir. Nous sommes le mardi 1er septembre 2026. Il est 17h en temps universel, 2h de plus dans nos studios ici à Bonn en Allemagne. Au menu de cette édition, en RDC, la rentrée scolaire a débuté malgré l'épidémie d'Ebola qui continue de sévir dans l'est du pays. Nous serons à Beni, l'une des zones touchées par la maladie. 100 jours après son arrivée au pouvoir, le président Romuald Ouadani face au premier bilan de son action. Et à Dakar, une opération contre les mendiants étrangers ravive les débats sur la xénophobie. 4 jours après la mutinerie qui a secoué le Niger, la population aussi entre inquiétude et interrogation. Quels sont les principaux défis et préoccupations des Nigériens après ces événements? C'est le thème de notre grand format Focus Sahel Plus, signé Bob Barry. Le développement de ces principaux titres, c'est dans un instant, mais auparavant, place au bulletin d'information avec Marco Voltaire.
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3: Bonsoir Marco Voltaire.
4: Bonsoir à toutes et à tous. C'est officiel, l'Allemagne rend la Russie responsable de l'attaque hybride menée début août à l'aéroport de Leipzig. Un drone muni d'un explosif avait été découvert près d'un avion cargo ukrainien, alors que cet aéroport dans l'est de l'Allemagne est une plateforme clé pour l'armée allemande, mais aussi pour l'OTAN et le soutien logistique à l'Ukraine. Selon le ministre allemand de l'Intérieur, je cite, les enquêtes policières, les modes opératoires et les informations des services de renseignement démontrent une responsabilité russe dans ce que Alexander Dobrindt qualifie de tentative d'attentat. Il s'exprimait aux côtés du chef de la diplomatie allemande. Selon ce dernier, l'Allemagne continuera à être la cible d'autres attaques de ce type de la part de la Russie. Et si l'Allemagne n'est pas en guerre avec la Russie, elle est une cible de guerre, pour reprendre le terme du ministre Van de Poel. Les deux hommes ont annoncé de nouvelles mesures contre Moscou, notamment celle de fermer le consulat général russe à Bonn. Dans les réactions, sachez que la présidente de la Commission européenne a aussitôt assuré que l'Union européenne se tenait pleinement aux côtés de l'Allemagne face à l'attaque de la Russie. Le chef de l'OTAN lui assure que l'Alliance défendra ses membres contre toute menace.
3: Et ces attaques hybrides ne concernent pas uniquement l'Allemagne.
4: Oui, les Pays-Baltes estiment également être dans le viseur russe, tout comme la Pologne notamment, qui signale une explosion du nombre de cyberattaques qui ont atteint des niveaux sans précédent depuis le début de la guerre en Ukraine. Alors ces attaques et l'intensification des frappes russes en Ukraine en ce moment réunissent aujourd'hui et demain les ministres européens de la défense près de Dublin en Irlande. La nuit dernière a encore été marquée par des bombardements meurtriers à Kiev, alors que Moscou dit se préparer à des frappes massives contre les infrastructures énergétiques en Ukraine. Raison pour laquelle le président ukrainien Volodymyr Zelensky continue à demander des capacités de défense anti-aérienne aux pays alliés, car si l'armée ukrainienne dispose de toute une batterie d'intercepteurs, elle manque de ceux qui permettent de contrer les tirs de missiles balistiques russes. Selon Kaya Kallas, la chef de la diplomatie européenne, certains pays disposent d'intercepteurs qui arriveront bientôt à expiration. Ainsi, elle plaide pour que ce matériel soit donné à l'Ukraine.
3: On revient en Allemagne. Un explosif artisanal a détonné contre un poste électrique près d'une centrale thermique.
4: Et cela s'est passé dans le Land de Brandebourg, la région autour de Berlin, dans une localité proche de la frontière polonaise. L'explosion a endommagé plusieurs lignes électriques et provoqué une courte coupure de courant. D'autres engins explosifs ont été retrouvés par la police sur place, mais ils n'ont pas fonctionné. Ici, les origines et motivations de l'attaque sont encore inconnues. On sait juste que plusieurs attaques incendiaires ont eu lieu ces derniers mois dans cette région, souvent revendiquées ces attaques par des militants d'extrême gauche.
3: Marco, les bilans humains continuent à s'alourdir dans l'Himalaya.
4: Oui, la crue dévastatrice survenue la semaine dernière au Népal et au Tibet a désormais fait plus d'un millier de morts, mais près de 4500 personnes sont toujours portées disparues. Les recherches d'éventuels survivants se poursuivent. Les secours fouillent la boue sous les décombres des bâtiments emportés par les inondations, dans des tunnels à la recherche d'ouvriers de chantier qui auraient pu s'y réfugier. Face au grand nombre de victimes, les autorités de Népalaise autorisent depuis dimanche l'enterrement des victimes sans attendre leur identification formelle, et ce pour des raisons sanitaires de risque de propagation de maladies.
3: Oui, et le programme alimentaire mondial est une nouvelle fois contraint de réduire ses activités par manque d'argent.
4: Oui, cette fois, le PAM annonce réduire de moitié son assistance en Cisjordanie. Jusqu'à présent, l'aide humanitaire de l'agence bénéficiait à 400 000 personnes parmi les plus vulnérables. Ce nombre de bénéficiaires va donc chuter à seulement 200 000 personnes. Dans le même temps, explique le PAM, les besoins alimentaires dans ce territoire palestinien ont doublé ces deux dernières années.
3: Merci Marco Volter pour ces nouvelles du monde. Il est 17h05 en temps universel. 19h05 à Bunia, Butembo et Beni, c'est dans l'est de la République démocratique du Congo.
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3: En RDC, donc, ce mardi 1er septembre était jour des rentrées scolaires, mais alors que le virus d'Ebola continue de circuler dans plusieurs régions dans l'est du pays et les autorités ont décidé de maintenir la rentrée tout en renforçant les mesures de prévention. Une décision qui ne dissipe pas toutefois les inquiétudes. Parents et enseignants restent préoccupés par les risques de propagation de la maladie en milieu scolaire. Notre correspondant Pascal Mouindo Mapenzi était dans une école à Beni ce matin. Voici son reportage.
5: On a un peu peur, on est là sans pour autant savoir comment demain ça sera. Donc on est là dans l'incertitude.
6: Comme de nombreux élèves de Beni, Angelani Audrey, à 6e année secondaire au complexe scolaire Mousseke, a repris les cours ce 1er septembre avec une inquiétude bien présente face à la maladie.
5: Je ne veux pas attendre qu'il y ait un cas d'Ebola parce que ça serait la panique déjà à l'école. On serait tous stressés, pénalisés, certains risqueraient même d'arrêter pendant un moment.
6: Dans la cour de l'école, les enfants semblent pourtant heureux de retrouver leur camarades. Alliance Moutouze attendait elle aussi impatiemment cette rentrée des classes.
7: Oui, je suis très contente de revenir à l'école, c'est bien. On retrouve nos amis. On sait déjà qu'à l'école, il y a des mesures qu'on a prises pour ne pas être contaminé.
6: Lydie Tsebou a donné sa première leçon ce 1er septembre. Pour elle, il faudra désormais apprendre aux enfants à se protéger tout en surveillant leur état de santé, une responsabilité supplémentaire.
8: Nous avons une lourde tâche de surveiller les enfants, de les sensibiliser aussi et de les apprendre comment vivre pendant cette épidémie d'Ebola dans les conditions scolaires. Au-delà d'enseigner, nous nous focalisons aussi à la surveillance des enfants. Nous les observons et si la femme peut arriver à présenter un des signes ou des symptômes relatifs à la maladie d'Ebola, nous sommes là d'abord pour alerter.
6: À Beni, la rentrée a commencé comme une rentrée presque ordinaire. Des enfants en uniforme, des cartables sur les dos, mais à l'entrée de l'école, un geste est désormais incontournable, le lavage de mains, le contrôle de la température et la vigilance face au moindre signe de la maladie. Avant d'accompagner son enfant, Joël Kambale dit avoir hésité en raison de la peur d'Ebola, mais il fait désormais confiance aux mesures de prévention mises à place à l'école.
9: Je voudrais que mon enfant retourne à la maison étant sain. Je ne veux pas que l'école soit un lieu de contamination. C'est un milieu éducatif où on doit tout respecter et garder soigneusement nos enfants.
6: Dans l'est de la RDC, les autorités ont donc fait le choix de maintenir les écoles ouvertes malgré Ebola, une rentrée sous haute vigilance qui marque aussi le début d'un nouveau défi pour les autorités sanitaires, prévenir la propagation du virus dans les établissements scolaires. Pascal Mouindo Mapenzi à Beni pour la Deutsche Welle.
3: Et 5 personnes guéries d'Ebola ont quitté ce dimanche 30 août 2026 l'hôpital de Beni dans l'est de la RDC. Parmi ces survivants figurait un professionnel de santé. Toujours en RDC, une influenceuse congolaise arrêtée en Tanzanie et extradée cette nuit à Kinshasa. Elle s'appelle Denise Mukendi, ancienne partisane de Félix Tshisekedi, devenue critique virulente du pouvoir et un soutien déclaré de l'AFC M23. Elle est visée par plusieurs dossiers dont les autorités n'ont pas encore précisé les contenus. Le ministère congolais de la Justice avait annoncé son interpellation précisant qu'elle avait été affectée ou effectuée en exécution d'un mandat d'arrêt délivré par les autorités judiciaires de la RDC. 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
3: Au Niger, la situation se normalise progressivement après la mutinerie de samedi dernier. Toujours pas de bilan officiel des affrontements qui ont opposé des mutins aux forces loyalistes et leurs alliés russes d'Afrique Corps. Et le général Tiani ne s'est toujours pas exprimé depuis ces événements. Par ailleurs, le journaliste nigérien Moussa Kaka, figure bien connue de la presse au Niger et directeur du groupe de médias privés Saraounia, est porté disparu depuis lundi soir. Selon ses proches, il a quitté son bureau à Maradi vers 19h le 31 août et n'a plus donné signe de vie depuis. Sa famille dit être sans nouvelles de lui et s'est dit de plus en plus préoccupée pour sa sécurité. Une disparition qui suscite également l'inquiétude des Reporters sans frontières. Son directeur Afrique, Sadibou Marong, appelle à la libération rapide du journaliste. On l'écoute.
11: C'est assez inquiétant. Du point de vue factuel, c'est ce que nous savons. Pour nous, il est important que les autorités militaires puissent mettre tout en œuvre pour retrouver Moussa Kaka. C'est important. Il est un symbole de professionnalisme dans le métier qu'il exerce, mais au-delà de cela aussi, c'est un responsable de médias connu et respecté dans le pays. Après certaines heures, il est important que les autorités disent que Moussa Kaka est à tel ou tel autre lieu ou bien qu'il a été retrouvé. L'important, c'est sa sécurité, la sécurité de son média, mais la sécurité de l'ensemble des journalistes du Niger dans ce contexte-là difficile, les événements qu'on a vus ces derniers temps.
3: C'était Sadibou Marong, directeur Afrique à Reporters sans frontières, RSF. Direction Cotonou, 100 jours d'exercice du pouvoir, un style qui s'affirme depuis son élection à la tête du Bénin, Romuald Ouadani multiplie les démarches diplomatiques de proximité, les contacts sur le terrain et les annonces sociales. Continuation des réformes économiques de la rupture ou réelle réorientation de la méthode de gouvernance. Romuald Ouadani a-t-il les coudées franches pour imprimer durablement sa marque? Décryptage de ses 3 premiers mois de présidence avec Rodrigue Guezo. Notre correspondant à Cotonou.
12: 100 jours après son arrivée à la tête du Bénin, Romuald Ouadani imprime sa marque. Diplomatie de proximité pour apaiser les tensions avec les voisins, déplacements réguliers sur le terrain et premières mesures à caractère social, le nouveau chef de l'État affirme son style de gouvernance. Une évolution dans la méthode qui ne rompt pas pour autant avec l'héritage économique de la rupture, comme l'explique le juriste et analyste politique Terence Kenom.
13: Je parlerai d'abord d'une différence de rythme et de style plutôt que d'une rupture. On le voit dans la diplomatie, particulièrement active dès les premières semaines. On le voit enfin dans le rapport au terrain, avec une présence plus visible du président et les premières mesures sociales. Le président Ouadani semble installer une gouvernance davantage fondée sur le dialogue, la proximité, tout en restant dans la continuité.
12: Plus accessible, plus présent sur le terrain, Romuald Ouadani tranche avec la gouvernance plus distante de son prédécesseur. Mais pour l'analyste géopolitique Régis Humpé, cette proximité affichée devra résister à l'épreuve du temps et aux réalités du pouvoir.
14: Aujourd'hui, effectivement, le président Ouadani sort beaucoup, il est davantage de la proximité, contrairement au président Talon, qui lui était davantage dans ses dossiers. Quand nous rentrerons dans le chaudron de la politique au Bénin, peut-être que le président Ouadani n'aura plus le temps de faire tous ses marathons parce qu'il devra se mettre, s'enfermer, entre guillemets, dans sa tour d'ivoire qu'est la Marina.
12: Ancien ministre des Finances et architecte économique du régime précédent, Romuald Ouadani s'inscrit dans un continuum politique. Et pour Régis Humpé, la question n'est donc pas tant de savoir s'il fera du Talon premium, mais s'il saura répondre aux attentes urgentes des populations.
14: Chaque homme politique a ses particularités, a ses nuances. Ouadani ne fera jamais du Talon comme Talon, ne pourra jamais être un Ouadani premium. Donc le véritable enjeu aujourd'hui pour le président Ouadani, c'est de pouvoir, non pas de se distinguer par rapport à Talon, mais surtout c'est de répondre aux aspirations des Béninoises et des Béninois.
12: Au-delà des 100 jours et du symbole de la méthode, les défis restent colossaux. L'évaluation de l'impact des mesures sociales et le maintien d'une diplomatie apaisée avec les voisins seront les juges de paix de ce mandat. Rodrigue Guezodje à Cotonou pour la Deutsche Welle.
3: Et toujours en Afrique de l'Ouest, au Sénégal, il y a quelques jours, la diffusion d'images d'une opération de police visant des mendiants étrangers dans les quartiers de la Médina à Dakar a provoqué de nombreuses réactions hostiles aux étrangers. Une tension qui illustre l'émergence d'un discours xénophobe préoccupant.

0: La capitale n'est pas facile à organiser. On dit que la faute, au lieu peut-être de se remettre en question nous-mêmes, on se dit que non, la faute, c'est les autres.
1: Derrière cette polémique se pose également la question du statut des ressortissants étrangers et de leur présence sur le territoire sénégalais. Pour Seydi Gassama, directeur exécutif d'Amnesty International section sénégale, il ne faut pas procéder à des expulsions collectives. L'État doit mettre en place son dispositif permettant d'identifier chaque situation.
2: La libre entrée sur le territoire sénégalais pour tous les ressortissants membres de la CEDEAO n'est pour s'établir au Sénégal, il doit évidemment entreprendre des formalités auprès des autorités étatiques pour avoir une résidence permanente au Sénégal. Malheureusement, ceux qui travaillent dans le secteur formel font cette formalité, mais comme la plupart des migrants travaillent dans le secteur informel, ils ne sont pas toujours informés de ces formalités-là.
1: Alors que sur les réseaux sociaux, des personnes demandent que les étrangers sans domicile soient rapatriés dans leur pays, Seydi Gassama appelle plutôt à examiner les dossiers individuellement, notamment pour distinguer les personnes venues au Sénégal pour des raisons économiques de celles qui sont à la recherche de protection.
2: Sur le problème de sécurité, évidemment, on ne peut pas les retourner chez eux. Nous sommes dans un contexte sahélien où il y a des conflits, un conflit armé au Niger, au Mali, au Burkina. On ne peut pas systématiquement refouler les gens qui viennent de ces pays-là.
1: Pour le moment, la police n'a pas communiqué sur la suite qui sera donnée à cette opération. Sur les réseaux sociaux, le débat est encore vif et dans la rue, les manières continuent de tendre la main en espérant avoir de quoi se nourrir. Saïkou Seydi à Dakar pour la Deutsche Welle.
3: Et nous venons de l'apprendre, le gouvernement du Sénégal et les FMI sont parvenus à un accord au niveau des services sur les principales politiques économiques qui pourraient sous-tendre un accord de 36 mois au titre des facilités élargies de crédit d'un montant d'environ 2,2 milliards de dollars afin d'appuyer les programmes de réformes économiques et financières des autorités pour la période 2026-2029.
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3: Il est 17h17 en temps universel. Bob Barry vient de nous rejoindre dans ce studio pour notre rendez-vous hebdomadaire Focus Sahel Plus. Bonsoir Bob.
5: Bonsoir, salut mon ami Lomo.
3: Depuis samedi, Bob, nous évoquons sur cette antenne la mutinerie qui a secoué le Niger et ses conséquences. Hein, à l'heure où nous parlons, les autorités militaires nigériennes n'ont toujours pas communiqué le bilan définitif des victimes. Plusieurs médias rapportent toutefois l'arrestation des dizaines de militaires après l'échec du mouvement. 4 jours après ces événements, place désormais aux réactions de la population. Que disent les Nigériens et quelles sont aujourd'hui leurs principales préoccupations?
5: C'est une très bonne question, Salim, mon ami Longo. D'abord, les Nigériens sont partagés entre inquiétude, incompréhension et attente. Beaucoup affirment vouloir connaître la vérité sur ce qui s'est réellement passé et réclament souvent à voix basse des informations sur le bilan humain ainsi que sur l'ampleur des arrestations opérée au sein de l'armée après donc l'échec annoncé de la mutinerie. Mais la principale préoccupation reste la stabilité du pays. Nombreux sont ceux qui craignent que cette crise ne fragilise davantage un pays qui est déjà confronté à d'importants défis sécuritaires. Les sentiments aussi donc entre peur et espoir. L'espoir de retrouver la sécurité et la stabilité. Je vous propose d'écouter ces habitants de Niamey que nous avons pu interroger.
6: On n'arrive pas à bien dormir, on n'a pas la conscience tranquille vu la voie même qui est bloquée partout. Il y a pas, on ne se sent pas en sécurité au fait. On a l'impression que c'est pas fini. Jusque là, on a la crainte.
7: Je pense bien que les dispositions ont été prises sérieusement et que ça ne va plus se répéter une seconde fois parce que bon, en tant que même citoyen en circulant, on voit actuellement il y a des avions et tout, et la sécurité est encore plus renforcée par rapport à avant. Et je crois bien que ça va plus se répéter. Et je suis pas vraiment inquiet, j'ai confiance en eux.
8: En tant qu'un citoyen, vraiment, je me sens pas bien psychologiquement, vu la situation, en voyant, oui, des forces de sécurité qui s'est placées un peu partout dans la ville, et aussi, ils ont eu le même sentiment que quelque chose peut se répéter.
5: d'autres Nigériens que nous avons interrogés sur les répercussions de cette mutinerie au sein des forces armées et sur ses conséquences pour la cohésion nationale estime qu'au-delà des enjeux politiques et militaires, cette nouvelle crise risque d'aggraver les difficultés économiques et sociales auxquelles ils sont déjà confrontés.

0: convient ici de rappeler qu'il s'agit de la troisième attaque visant Niamey, la capitale, en l'espace de 8 mois. Mais contrairement aux deux précédentes attribuées au groupe djihadiste, l'attaque survenue dans la nuit de vendredi à samedi, a été menée par des éléments des forces spéciales nigériennes. Donc.
1: Et selon plusieurs sources, leur objectif était d'obtenir les ralliements d'autres unités de l'armée afin de renverser le pouvoir du général Abdourahmane Tchiani.
0: Oui, la garde présidentielle est toutefois restée fidèle au chef du régime militaire et a joué un rôle central dans la riposte. Pour de nombreux analystes, dont le docteur Emery Ouallabi, chercheur et enseignant, il est aussi expert en sécurité et défense, l'absence du soutien attendu par les mutins soulève désormais des interrogations sur l'unité de l'armée nigérienne.
2: Le fait que la garde présidentielle soit restée fidèle et que les mutins n'aient pas obtenu de ralliement large a permis au régime de tenir. Mais l'épisode révèle que la stabilité ne peut pas reposer uniquement sur la loyauté d'une unité ou sur l'appui d'un partenaire extérieur. Le pouvoir de Niamey est confronté maintenant non pas seulement, disons, à la menace djihadiste et frontalière, mais aussi à une menace interne liée à la cohésion de l'armée, à la gestion des unités combattantes, à la redéfinition de la souveraineté sécuritaire autour du partenaire russe.
0: Le partenaire russe qui aurait contribué à mettre fin à la mutinerie. Toutefois, comme vous le disiez, Salé, mon ami Longo, le nombre exact des soldats mutins tués lors de l'assaut demeure toujours inconnu. Pour Pape Ibrahim Kane, chargé de programme au laboratoire d'analyse des sociétés et pouvoirs Afrique diaspora de l'université Gaston Berger de Saint-Louis, au Sénégal, il faudrait regarder de très près ce que les Russes ont fait.
3: C'est que les Russes ont joué un rôle important en utilisant des drones, et c'est peut-être que ces drones-là ont pu jouer un rôle en liquidant une bonne partie de la hiérarchie. Parce que ce qu'un drone peut faire aujourd'hui, les troupes sur le terrain ne peuvent pas le faire. Et comme jusqu'à présent, on n'a pas beaucoup d'informations, il y a tellement de zones d'ombre qu'il est nécessaire d'attendre d'avoir de plus amples informations pour pouvoir dire clairement qui à l'intérieur de l'armée s'oppose, parce que ici l'idée c'était de prendre le pouvoir. Ils ont voulu prendre le palais présidentiel, ça veut dire qu'ils cherchaient à prendre le pouvoir.
1: Officiellement, à Niamey, une cérémonie d'hommage funéraire et de décoration à titre posthume a été organisée par les autorités militaires à l'honneur des 3 membres de la garde présidentielle morts lors des événements du 29 août 2026.
0: Oui, salut mon ami Longo, mais derrière l'hommage rendu aux soldats tombés donc, et l'annonce d'un retour au calme, une question demeure dans toutes les discussions à Niamey. Que s'est-il réellement passé dans la nuit du 29 août? Cette question risque de rester sans réponse parce que l'espace médiatique du pays demeure fortement contrôlé. Et ceux, les médias proches donc du pouvoir militaire, ont eu accès aux informations officielles. Une situation qui entretient aussi le doute sur le nombre réel de victimes au sein de l'armée. Sadibou Maran est directeur du bureau Afrique de l'Ouest de Reporters sans frontières. Il dénonce ici le musellement de la presse privée indépendante.
4: Le prétexte de la lutte contre le terrorisme et qui fait naître un peu ce qu'on appelle le concept de journalisme patriotique, ou en tout cas de journaliste patriote, ou en tout cas de traitement patriotique de l'information. Pour nous, au-delà de la lutte contre les terroristes, qui est une lutte assez légitime, très très légitime même, il faut également que les journalistes puissent exercer leur devoir, parce qu'ils, en tant que tiers de confiance, puissent vérifier librement, puissent également collecter librement sur les sujets d'intérêt national. Et souvent, ce qu'on a vu, par exemple, qu'il y a beaucoup d'exploitation, en tout cas, de manipulation sur, par exemple, le bilan, s'il y a des attaques, et que certains médias ne puissent pas en parler en préférant attendre un peu la voix des états-majors. Or, dans les médias également doivent pouvoir avoir la possibilité de collecter eux-mêmes le bilan, que ce soit au niveau des états-majors, mais également ils doivent pouvoir le faire de manière assez indépendante. Donc, toute voix qui dévirait un peu de cela est plus ou moins perçue comme une voix dissidente, Et c'est ça le problème fondamentalement.
0: Sadibou Maran, directeur donc du bureau Afrique de l'Ouest de Reporters sans frontières. Officiellement, Salé Monami Longo, le pouvoir militaire nigérien affirme avoir repris le contrôle de la situation. Mais quatre jours après cette mutinerie, les interrogations restent nombreuses. Combien de soldats ont réellement trouvé la mort? Quelle est l'ampleur des dissensions au sein de l'armée nigérienne? Et surtout, jusqu'où les autorités nigériennes ont ont-elles dû s'appuyer sur les partenaires étrangers pour préserver leur pouvoir? Ce sont là autant de questions qui restent encore sans réponse, car si le régime du général Abdourahmane Tchiani a survécu à cette tentative de renversement, cet épisode met également en lumière ses fragilités. On s'interroge sur la cohésion donc de l'armée, la dépendance croissante envers les soutiens russes et possiblement le renforcement futur de la coopération militaire avec le voisin algérien, qui a offert, vous vous souviendrez, il y a quelques jours auparavant, avant même ces événements, quatre hélicoptères et divers équipements militaires donc à Niamey. Selon des sources indépendantes, l'Algérie aurait également déployé d'ailleurs des avions de combat dans le ciel nigérien le jour même de la mutinerie.
1: Merci beaucoup Bob Barry pour toutes ces informations concernant le Niger. Et puis nos auditeurs peuvent aussi retrouver toutes ces informations, les podcasts de cette émission et bien plus sur notre site internet www.dw.com/français. Et en bref, au Tchad, l'armée affirme avoir saisi plusieurs véhicules de combat et des armes appartenant à des combattants de la force conjointe soudanaise et a franchi la frontière depuis le Soudan. N'Djamena renforce ses contrôles dans cette zone sensible où les affrontements se poursuivent entre groupes armés du Darfour et les forces de soutien rapide. Cette opération intervient dans un contexte de tensions croissantes entre le Tchad et le Soudan qui s'accusent mutuellement d'incursions et de soutien à des groupes armés. Et c'est la fin de cette seconde édition d'information sur la radio internationale allemande. On se retrouve demain matin pour une nouvelle édition. Tchuss!